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2: Fandangos de Huelva cantan Dolores de Córdoba, Manolo Mairena, Pedro Sevilla y Miguel Fernández, con las guitarras de Félix de Utrera y Anastasio Duque.
3: ¡Vámonos a Huelva!

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2: La guitarra de Enrique de Melchor y Luis de Córdoba cantando Fandangos del Gloria.

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